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êtes à l'écoute des bandes continues sur Radio Canu et vous venez d'entendre dans l'ordre Luz and the Yakuza, Amigo, Yel, Karaté, The Pirouette, Il n'y a que toi. Bonne écoute sur Radio Canu.

On vient d'écouter Lali Puna avec 40 Days. Avant, c'était Sistema Solar, Bienvenidos. Et encore avant, c'était Erlon Chavez, Cosa Nostra. Et vous êtes toujours sur Radio Canut.

0: Vous avez pu écouter dans l'ordre Caïman avec le titre Grand 8. Ensuite, c'était Fanny Swan et le titre Ailleurs partir. Et enfin, le groupe Lundi Matin et la chanson Seul à deux. 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
1: Maintenant, on entend le groupe Giorgiora à Baba.

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On vient d'écouter Juliette, Monocle, École Dure, Pitches, Fuck the Pain Away, ainsi que le groupe Kabyle Jojora, Ababa, qui est une chanson pour les mariages.

monsieur. Actuellement en recherche d'emploi suite à une année sabbatique, je vous fais part de mon désintérêt total pour le poste de chef de projet à pourvoir dans votre entreprise. Pour moi, c'est plus qu'un rêve de travailler dans une entreprise dont je n'ai jamais entendu parler comme la vôtre. Vous trouverez en pièce jointe mon CV, dans lequel je me suis inventé des expériences, ainsi qu'une année sabbatique qui était en fait une année où j'ai vécu en jogging, parce que j'ai fait un burn-out carabiné dont je n'arrive pas à me sortir. La raison pour laquelle je candidate est simple. J'arrive en fin de droit et je n'aurai bientôt plus d'argent ni d'appartement. J'ai de nombreux impayés et je me nourris exclusivement de fromage blanc que j'achète chez Aldi. Dans mon appartement mal isolé, je ne mets plus de chauffage parce que c'est trop cher et je squatte le wifi de mes voisins.

maximum de blé. Je souhaite négocier avec vous une dizaine de semaines de congés payés parce que j'estime que travailler, c'est fatigant et moyennement épanouissant. Contrairement à ce que j'ai mis dans mon CV, je ne parle pas un mot d'espagnol, je sais à

dimension humaine de votre entreprise m'angoisse fortement. En général, quand on met dans une annonce que les qualités humaines sont primordiales, cela signifie que les salaires sont très faibles et le management violent. J'ai hâte de démarrer chaque jour de la semaine en prenant le métro pendant 3 quarts d'heure, dans le doux parfum de sueur, d'ail et de goudron. Je me languis de découvrir mes nouveaux collègues avec qui je m'efforcerai de parler politique sur des sujets clivants comme le burkini, l'immigration ou le talent relatif. Je vois que vous avez une salle de pause avec un baby-foot. C'est vraiment super pour se détendre. Entre deux réunions, je ferai semblant d'écouter. Malgré tout, je risque de peu m'en servir étant donné que je souhaite travailler de chez moi, dans une tenue décontractée et aux horaires qui m'arrangent. J'ai le profil idéal pour échouer avec panache, gaspiller vos budgets dans le cadre de missions que je ne maîtrise pas. En choisissant des prestataires chers,

Et vous venez d'entendre Ton pays, c'est de la merde de Poésie Zéro, bien cordialement de Toxic Avenger feat. Simone et Regarde les riches de Patricia Cass. 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

0: rêver pour le Rassemblement National de profiter des bienfaits de toute activité relative aux choses suivantes.
1: Des intermittents que tu voulais.

profites bien de ton plat de navet bouilli en t'occupant avec tes souvenirs de Louis la brocante là. Même si je suis sûr que pour ces trucs là aussi il y avait besoin de migrants à un moment donné, je suis gentil, je te les laisse quand même.

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3: Yes, on a commencé avec L'Exhaleur et sa tune Archimède. On a enchaîné avec la tune très énervée de MC Acro, Pas Obéir. Et on vient de finir avec ACS à Contresens et leur tune islamo-wokiste, rap lyonnais, Radio Canu, radio la plus rebelle

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Donc vous avez pu écouter Xanadu avec Showshot, Drowning Dog Class War et Wiley 50-50.

Vous êtes sur les bandes de Radio Canu et ses textures sonores et musicales en tout genre. On vient de s'écouter dans l'ordre Kim Gordon, l'emblématique leaduse de Sonic Youth avec le morceau Bye Bye. Juste après, c'était Sleaford Mods avec Force 10 from Navarro. Et juste là, c'était un groupe lyonnais, Unum, avec Diablo Rosso. 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

C'était Red Zebra, I Can't Leave a Living Room, The Cure, Close to Me, Gaël Faye, Irruption, sur les ondes de Radio

Vous êtes toujours sur Radio Canu, on vient d'écouter une bande continue avec dans l'ordre le groupe américain Paramore et son single This Is Why. Ensuite c'était Andy Schauf avec un morceau qui s'appelle Cinema Paradise. Et en tout dernier, on a entendu les Français de Acid Arab featuring Shem Yildiz et la chanson Done It Done It. 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

Et c'était Sada Bonheur, You Could Be More As You Are, qu'on vient d'écouter. Et juste avant, vous avez eu l'occasion d'écouter Annika, qui reprenait Love Buzz, et Sneaks, Look Like That, Radio Canu, la plus rebelle des radios.

vous écoutez toujours la plus rebelle des radios. On vient de s'écouter dans l'ordre Summer Is Not Over de Kino, puis c'était Down to the Sea de Graham Coxon, et enfin la très très résistante Open Letter to a Landlord de Living Colors. 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

0: Vous êtes bien sur les bandes Continue Radio Canu. On vient de se faire une sélection reggae avec des chanteuses. On devait commencer avec Holly Cook, la tune Frontline, suivie de Lila Eke, Scatter et la chanteuse lyonnaise Maggi avec Wonderful Paradox.
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Canu, Radio Canu, le 102.2, vous venez d'écouter premier morceau, le Juice avec Shoot. Juste après, c'était Meryl et DJ Tutus, Jexki. Et là, on vient de s'écouter Little Sims avec Enough. 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

0: Ben, vous inquiétez pas, vous êtes toujours sur Radio Canus en 2.2. C'était Anti-Oedipe avec le morceau qui s'appelle Canine, Mile Marker, Food Force Worms et Devil Shoots Devil, Fuck the Border.
1: Allez, hop, c'est parti.

Une session folk punk sur les bandes continues de Radio Canu, et on a commencé avec Dim, le morceau Né pour tuer, enregistré live dans le studio de Radio Canu. Ensuite c'était les Américains et Américaines de Days and Days et le morceau Flurry Rush, et on a terminé avec le groupe irlandais Lancôme et le morceau The Pride of Petravor. 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

Sur Radio Canu, la plus punk des radios, vous venez d'entendre No Nos Moveran de Van Troy. Juste avant, vous aviez encore Las Vulpes qui vous chantait Me Gusta Ser Una Zora. Et puis encore avant, vous aviez Broadcast qui vous chantait Corporeal.

Vous êtes toujours sur Radio Canu 102.2. C'est les bandes continues et on vient de se faire une petite série féminine et gothique avec dans l'ordre l'américaine Chelsea Wolf, Deranged for Rock and Roll. Derrière sa compatriote Emma Ruth Rundle avec la chanson Fever Dreams. Et à l'instant, c'était le groupe Batav Gold avec Taken by Storm. 102.2, la plus

êtes toujours sur les bandes continues de Radio Canu et vous avez pu écouter The Pirouette avec L'Escalier, The Knife avec Paz Dyson et enfin Alex Cameron, She's Mine, Radio Canu, la plus éclectique des radios.

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Vous avez pu écouter dans l'ordre De l'air, le groupe de Thierry Lafitte avec le titre Il pleut. Ensuite, c'était Nicolas Tarik et le morceau Gibraltar. Et enfin, Chfedran avec le titre One Day. Vous êtes bien sur les bandes continues de Radio Canu.

venez d'avoir le plaisir, l'honneur et l'avantage d'écouter Alex Dawson avec Are You Free? Et auparavant, tout au début, en premier, c'était les Kanaks de Kaori qui interprétaient La fille du geôlier. Et puis, entre les deux, c'était David Carroll et les Migrating Fellows qui nous ont interprété Nulle part où aller. 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

Vous écoutez toujours les bandes continues de Radio Canu et on vient d'écouter le groupe de hardcore de Marseille, Apes Brigade, qui a enchaîné avec le groupe plus surf de Grenoble, les profs de Skids, et on en finit avec les japonaises de Galhammer, 102.2 Radio Canu.

l'écoute des bandes continues de la plus rebelle des radios. On a fait une session blues avec du blues du Mali d'abord, du côté du désert avec les Tammy Quest. Juste après, du blues rock avec Gary Moore, Since I Met You Baby, en live. Et à la fin, un peu de chanson blues avec les autres, extrait du dernier album Funambule de Paul Persson. Toujours l'écoute de Radio Canus en 2.2 en FM et en stéréo.

0: Sur les bandes continues, vous venez d'entendre Black Star de David Bowie.
1: C'était suivi de Guy Drey qui nous chantait Quand on est mort. Et ensuite, c'était les Kings Queer.
0: Avec Porcherie, une reprise des Berrues. 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

Donc toute autre chose, c'est donc qu'on a pu écouter The Dead 60s avec Riot Radio, enchaîné avec Butch Cassidy, Sound System, Hear What I Say, et le fameux morceau Cheat Stem des Babylon Fighters.

Vous avez pu écouter dans l'ordre Caïman avec le titre Grand 8. Ensuite, c'était Fanny Swan et le titre Ailleurs partir. Et enfin, le groupe Lundi Matin et la chanson Seul à deux. 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

Eh bien voilà, vous venez d'écouter dans l'ordre Café Huangasco, un groupe du Honduras avec Informe Estadístico de Comienzos de Siglo. Ensuite venait l'Argentin Axel Krigier avec Donde Estarás, Hermanita. Et pour terminer, le rythme endiablé de la cumbia avec le Frente Cumbiero de Colombie, évidemment, avec la Gaita del Profesor Loco. 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

sur Radio Canus 102.2. Vous venez d'écouter Bambix avec la chanson Julie, Les Reines Prochaines avec Jackie et Etna, et Les Brochettes avec Amour Spécial.

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À l'instant, un chanteur de Madagascar avec grosse fatigue, mal de tête, et le chanteur c'est Nicomad. Juste avant, il y avait Tom Waits avec Gots Away on Business, et juste avant encore, les White Straps avec I'm Slowly Turning Into You. 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

Vous êtes toujours sur le 102.2 de Radio Canu, la plus rebelle des radios. On a écouté dans l'ordre Barricade avec la chanson Cœurs et frontières, puis Bobby Dirlinger, Exclusion culturelle, et pour finir, Combo Quilombo avec Cocotier.

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vient d'écouter Miss Platinum avec Mercedes Benz. Juste avant, c'était Goddess and She avec le morceau Oh Shit. Et encore avant, c'était Libre Penseur avec Damn. 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

0: on vient de s'écouter Taj Wikiz et Adowa qui nous chantaient Here I Stand, un des premiers titres en reggae à chanter contre la haine envers les LGBT.
1: Suivi de Dub Amix avec
0: Les Petits Tracts.
1: Et pour finir, c'était Wolfgang Homodeus d'Acromega, un petit titre délirant sur les petits délires technoscientistes du moment. 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

toujours sur Radio Canus 102.2, la plus rebelle des radios. On vient d'écouter par ordre de passage Colin Stetson, donc l'homme qui joue du saxophone. Son corps est presque un saxophone. C'était le morceau numéro 1 sur l'album New History Warfare Volume 2 Judges. Ensuite, on s'est écouté DX et Tom Cora, bien sûr, avec Crusoe. Et enfin, l'orchestre tout-puissant Marcel Duchamp, Left Hand.

Et vous êtes bien sur Radio Canyon, la plus ensoleillée des radios. Et on va vient de s'écouter une petite triplette de tubes, pas piqué de martigues.

Vous venez d'entendre Still din Artis Oisgestern, une chanson yiddish de la résistance juive communiste pendant la Deuxième Guerre mondiale. Juste avant, il y avait Brigitte Fontaine qui vous chantait Prohibition, et encore avant, c'était Didier Super qui reprenait comme d'habitude sur Radio Canu, la plus rebelle des radios.

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avez pu écouter dans l'ordre Opaline avec La fille tatouée, Sarah Saphir avec le titre Avant toi, et enfin c'était Neptune et le morceau Stella. 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

0: Vous venez d'entendre sur Radio Canu, la plus rebelle des radios, vous venez d'entendre Sezen Aksu qui chantait Sen Arlama. Juste avant, c'était Pat Harris qui chantait Hippie Hippie Shake. Et encore avant, c'était Gangpol Unmeet qui chantait Swiss Knife.
1: Je m'appelle Latifa, j'ai 10 ans et je vais vous raconter l'histoire de Awa. 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

bande continue de Radio Canu. On vient d'entendre Lati qui nous vient du Burkina Faso avec une chanson contre l'excision. La secte phonétique avec Le silence tue, suivi de Yako qui nous vient d'Indonésie avec Hands Off. 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

Vous êtes bien sur les ondes de Radio Canu, vous écoutez les bandes continues et on vient d'entendre les mots d'amour de la Mano Negra avec Je peux très bien me passer de toi. Avant ça, Son of Dave, Devil Take My Soul. Et en tout premier, on a entendu Suzanne Vega avec son titre Blood Makes Noise. 102.2 FM, Radio Libre, Radio Rebelle.

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1: Et sur le 102.2 Radio Canu, la plus rebelle, on vient de s'écouter dans le désordre Diane Wurt qui vient de vous faire un Happy Go Sucky Fucky. Juste avant, c'était Oil Dis avec Rise from the Sticks. Et juste au début, The Gossip avec Sweet Baby. 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

Radio Canu, la plus rebelle des radios sur le 102.2 à Lyon et sa région. Vous venez d'écouter le groupe Culture avec le morceau intitulé Why I Am a Rastaman, suivi de Monsieur Linval Thompson et son titre You Are Young. Et la troisième, c'était le groupe de Sainte-Croix, Midnight, et son morceau Drifters.

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fut écouté dans l'ordre, Opaline avec La fille tatouée, Sarah Saphir avec le titre Avant toi, et enfin c'était Neptune et le morceau Stella. Vous êtes bien sur les bandes continues de Radio Canut.

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1: Vous êtes sur Radio Canu 102.2 FM. On vient d'écouter Acero Moretti avec Mani in Alto, suivi de Microplateforme avec Antifa. Et pour finir cette session de hip-hop underground et Antifa italien, eh bien c'était Kuba Cabal avec Bimbo Bang.

êtes toujours sur le 102.2 de Radio Camille. On vient d'écouter dans l'ordre la commune de Roll et des enfants de la rue. Ensuite, c'était Scarecrow avec My Lord. Et pour finir, on a entendu et on s'est régalé avec Jeff Zima, son live à la javanaise. Et on vient d'écouter Allons faire un tour.

dans les 60s, c'était de la Northern Soul, c'était juste là, The Velvets, I Got to Find Me Somebody, from Beverly and the Butlers, juste avant, It's That's What You Wanted, et on avait commencé par Evan Baker, You Didn't Say a Word, Radio Canu, la plus Northern Soul des radios.

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de Lala Hayes et Cruel de Oh Boy. Et je vous laisse avec L'amour se déconstruit de Kayak. 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

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Bien sûr, ils

0: je t'ai expliqué, il y a une explosion.
1: Oui.
0: Et l'agitation moléculaire due à cette explosion...
1: La quoi?
0: L'agitation moléculaire.
1: Ah ouais.
0: Provoque une élévation thermique suffisante pour enflammer les matières environnantes.

0: servi à la construction de cet immeuble sont très fragiles. Tu comprends?
1: Oui.
0: C'est normal parce que de toute façon, il n'y a que des familles d'ouvriers et des étrangers et quelques improductifs.
1: Ouais.
0: Alors le feu s'empare très facilement des matières.
1: Ouais.
0: Ça se propage. Nous sommes donc en présence.

0: souviens la combustion,
1: ouais.
0: La destruction de l'immeuble par les flammes.
1: Oui.
0: Bon, ça veut dire qu'en dessous, les murs et les étages ont disparu et que nous ne sommes plus soutenus par rien.
1: Ouais.
0: Or, une chose qui n'est plus soutenue par rien,

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0: Vous êtes toujours à l'écoute de Radio Canu, vous venez d'écouter This is la peste, qu'ils ont de la chance.
1: Ensuite, c'était Brigitte Fontaine et Areski avec C'est normal. Et juste après, on a pu écouter Mansiltia
0: et Odezen avec Une danse de mauvais goût.

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C'était Théa à l'instant sur Radio Canu, juste avant Grand Gamin avec Poussière, et encore avant Chico Trujillo avec Loca. 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

0: Vous êtes bien sur Radio Canu, la plus rebelle des radios, sur le 102.2, on écoute les bandes continues et on a commencé par...
1: On a commencé par Helado Negro avec Elefo, suivi de John Mouse avec Touchdown, et ensuite...
0: À l'instant, c'était Jockstrap avec un remix qui s'appelle Sexy.
1: Et on repart de nouveau pour quelques morceaux sur Radio Canu 102.2, la plus rebelle des radios.

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Yes. On s'est écouté sur Radio Canu à venir le Take 5, un hommage à Dave Brubeck. Juste avant Oxmo Puccino avec le 365 jours et le Selecta Martinique. Possi, donc pas ni travail, pas ni l'argent. 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

avez pu écouter sur les bandes continues de Radio Canu dans l'ordre Camille Leili avec le titre La Rose et l'Olivier. Ensuite, c'était Zato et le titre On the Getaway. Et enfin, Sophia Jebel Rose avec le titre L'homme au costume doré.

0: Vous êtes sur Radio Canu, la plus rebelle des radios évidemment, et on vient de s'écouter dans l'ordre, donc Volapük avec un morceau qui s'appelle Nouvelle Vague, ensuite un morceau du groupe Tool qui s'appelle Rosetta Stoned, et ensuite un morceau de Fantomas qui s'appelle Twin Peaks Firewalk With Me. 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

C'était une petite session nordique sur Radio Canu 102.2. À l'instant, c'était La Maman, HK et les Saltimbanques de Roubaix. Avant, c'était Mauvais Ouvrier de Loïc Lantoine de Lille. Et juste avant encore, À Marée Haute de Raoul de Gosvatveld de Lille aussi.

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session de Urban Dance Squad. Auparavant, Urban Dance Squad, vous avez pu retrouver Lassa avec le titre Anywhere on This World, et auparavant HP Zinker avec ce dernier câlin, The Last Hug. Ce sont les bandes continues sur Radio Canus 102.2, bien évidemment la radio la plus sexy.

Et vous écoutez toujours Radio Canu, la plus rebelle des radios. Où on vient de s'écouter dans l'ordre Close Your Eyes and Count Down to Fuck de Run the Jewels. Ensuite, c'était Barbelé de Star Academy, saison 2. Et enfin, Digging for Windows de Zach Delarocca. 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

été avec des nouveautés qui sont oldies. C'était la chanteuse Donoya Drake sur le label original Gravity avec la tune Mr. Big Stuff. Juste après, c'était Travelers All Stars sur le label espagnol Equilibrator Music avec Got to Tell You. Et on a fini avec une vraie oldies des années 70 avec des musiciens de Studio One sur le Real Rock Rhythm. C'est Clifton Gibbs, Serious Time. 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

Vous êtes toujours à l'écoute de Radio Canu sur le 102 MHz en FM et en stéréo. Donc à l'instant, vous avez écouté les 5 You Scientists avec Blue Automatic, juste avant le groupe Virus avec Rock Fossil et encore avant le groupe Gojira avec Silvera. 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

Vous êtes toujours à l'écoute des bandes continues de Radio Canu, la plus rebelle des radios. Et on vient de s'écouter dans l'ordre Labyrinth de Sia Diplo, Angel in Your Eyes, Monument de Royce Cop et Energize de Lewis O'Man. 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

Vous avez pu écouter dans l'ordre De l'air, le groupe de Thierry Lafitte avec le titre Il pleut. Ensuite, c'était Nicolas Tarik et le morceau Gibraltar. Et enfin, Chfedran avec le titre One Day. Vous êtes bien sur les bandes continues de Radio Canu.

Vous êtes sur les bandes de Radio Canus 102.2 FM. Voilà, on vient d'écouter trois groupes. C'était issu du label Candy Groove. Et dans l'ordre de passage, il y a eu notre ami Kanchi, aka KN. Et le titre, c'était Floki. C'est sorti sur son projet de titre Omeyad. On enchaîne ensuite avec Boremar. Boremar, voilà, un duo qui font de la UK bass, eux. Et le titre que je vous ai balancé, c'était Reflex. Et on a terminé par un groupe, deux artistes, Eli et Sid, du groupe PCKRZ, aka Packers. Et le titre, c'était 1929, qui est issu de leur projet qui s'intitule Subdural.

Radio Canu, les bandes continuent avec Shannon Wright qui nous chantait The Furs, suivi de Three Verdants qui nous chantait Les Briseurs de Grève. Et juste avant Les Briseurs de Grève, parce que je me suis planté, vous aviez François Corbier qui vous chantait Le Cauchemar de François Corbier. Bon, vous avez tout remis dans l'ordre et de toute façon, vous allez continuer à écouter les bandes continues de Radio Canu sur le 102.2 ou sur radiocanu.org. Salut!

0: Ça, les bandes continuent. Vous venez d'entendre le morceau Amsterdam pour le projet Electrofield Project.
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1: C'était donc Mathieu Cotte, un auteur-compositeur lyonnais qui est disparu bien trop jeune, mais qui nous laisse cette excellente chanson, Qu'est-ce qu'ils sont cons, ces pauvres.

cas du 102.2, on vient de s'écouter dans l'ordre la 57e dynastie, Still I Rise, qui dénonce les brimades dans le milieu carcéral américain, c'est pas qu'en Irak. Calavera, un groupe de hip-hop lyonnais avec le titre La Relève. Les 7 Lascar avec le titre Des Fous Raïtou.

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Vous êtes bien sur les ondes de Radio Canu, vous écoutez les bandes continues et on vient d'entendre Les mots d'amour de la Mano Negra avec Je peux très bien me passer de toi. Avant ça, Son of Dave, Devil Take My Soul. Et en tout premier, on a entendu Suzanne Vega avec son titre Blood Makes Noise. 102.2 FM, Radio Libre, Radio Rebelle.

On s'est fait un spécial reggae qui nous vient de Gambie, la Gambian Army en place sur Radio Canu. On avait commencé avec Nine Bars, Internet Badness, suivi de Lil Booba accompagné de chanteur Addy Boy pour le morceau Bulletproof. Et on a fini avec Ja Ringo, Liberation, Radio Canu, la plus radio station Gambian International.

0: reprends ta respiration après cette bande continue tout en énergie, où tu as pu entendre Mutoni Drummer Queen avec Suzy Noma.
1: C'était suivi des Amazones d'Afrique en compagnie d'Angélique Kidjo pour le titre Dombolo.
2: Et pour finir, Buraka Sound System featuring avec Pongolove et le titre Kalamba Wege Wege. 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
1: Eh oui!
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vous êtes bien toujours sur Radio Canu. Vous venez d'écouter Les Rapaces avec le communiqué. Avant ça, un petit montage publicitaire des mêmes Rapaces pour la direction régionale et sociale pénitentiaire. Petite période de publicitaire. Avant encore, Les Satellites avec les Américains. Et avant encore, Zebda avec Maru.

0: Ok, on est sur les deux pistes. On vient d'écouter une sélection R&B Neo Soul avec d'abord l'américain Camby avec Love is on the Way, ensuite le britannique Kovacavelli et Doing Better, et enfin le français Kanyor avec le morceau Sauveur et Sauvé. 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

son de Point 2, vous venez d'écouter premier morceau, le Juice avec Shoot. Juste après, c'était Meryl et DJ Tutus, Jexki. Et là, on vient de s'écouter Little Sims avec Enough. 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

Radio Canu avec une bande un petit peu monomaniaque. On a entendu dans un premier temps Rosemary Stanley avec la reprise de Nina Simone, Ain't Got No, I Got Life. Juste derrière, Dom La Nena avec Todo Tiene Sofine. Et puis à l'instant, c'était le duo Rosemary Stanley, Dom La Nena, dans un groupe qu'elles ont appelé Birds on a Wire. Et c'était une reprise de la comptine La Marelle. 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

Eh oui, bonjour, bonjour, bonjour, auditeur du 102.2, Radio Canu, la plus rebelle des radios. Vous êtes bien dans Kilimandjaro qui démarre, il est 17h08 passées dans le studio de 102.2. On démarre aujourd'hui avec, comme d'habitude, le générique Goem et puis on va passer aux choses essentielles plus tard.

Aujourd'hui, nous sommes le 21 août 2026 et il est exactement 17h09 minutes passées dans les studios de 102.2. Et c'est Kilimanjaro qui prend l'antenne en live and direct avec King Amlima, alias Arnold.

Oui, aujourd'hui, je vous ai concocté un mix de un peu de tout pour adoucir un petit peu l'atmosphère, vu qu'il a plu, il fait un peu frais, on respire un peu mieux, tout va bien, et on est connecté sur 102.2 et Radio Canu, la plus belle des radios.

Et oui, je vous rappelle que Kilimanjaro, c'est votre émission hebdomadaire. Tous les vendredis, c'est comme ça que ça se passe, en direct sur les ondes de 102.2. Et c'est animé, sélecté et 100% vinyle, bien sûr, je voulais dire. Donc voilà, tout est fait par King Alima alias Arnold.

Et oui, c'est Kilimandjaro, bienvenue, à toute à tous. Vous venez d'écouter Clarass Wilson sur le morceau The Secret of The Secret Lion Dance, Et j'enchaîne avec le mythique groupe martiniquais, guadeloupéen, tout ce que vous voulez, Compagnie Créole qui nous chante Vive le douanier Rousseau.

c'est comme ça que ça se passe dans Kilimanjaro en live and direct avec Ingham Lima alias Arnold. Et nous étions en train de s'écouter Swazia, Swazia sur le mythique Anthologia, volume 1 de la compilation Africa Negra.

c'est comme ça que ça se passe dans Kilimanjaro en live and direct. Il est déjà 17h34 passées dans le studio de 102.2. Radio Canu, la plus rebelle des radios et la plus belle des radios. Alors nous étions en train de s'écouter Johnny de Amadou Baleke, qui nous chante Johnny, bien sûr, et l'orchestre Super Volta. Voilà.

c'est dans Kilimandjaro que vous écoutez en live and direct depuis le studio de 102.2. Nous sommes en train de s'écouter Chamelo du groupe Passion Coco sur l'album Yodori Anera.

Et oui, on monte un peu en température. Zouk, là, c'est ça, Medicamonomi, le mythique groupe Kassav, avec Jacob Dovario et Jocelyne Béroise au contrôle. C'est comme ça que ça se passe dans Kilimanjaro. Il est 17h40 minutes passées dans le studio de 102.2. Et on va continuer de danser, de chauffer un petit peu la température parce qu'il fait frais et on a besoin de la chaleur.

Et oui, c'est comme ça que ça se passe dans Kilimandjaro tous les vendredis de 17 à 18 sur les ondes de 102.2, Radio Canu, la plus rebelle des rebelles. Alors nous étions en train de s'écouter Tchala Moana, la reine Tchala Moana, pour ceux qui ne connaissent pas, qui nous chante Fautia Famille, Fautia Famille, Fautia Famille, Money Money.

L'homme s'appelle Zim Mkawana. Zim Mkawana. Le morceau s'appelle Kubi. Kubi, morceau qu'on peut retrouver éventuellement sur la compilation Chakalaka Jazz. Chakalaka Jazz. De la prod Heavy Sweetness.

c'est déjà fini pour Kilimandjaro aujourd'hui. Il est 17h58 et puis on va pas trop dépasser aujourd'hui parce que voilà, le temps presse, le temps court et on n'arrive pas à rattraper le temps. Mais bon, Kilimandjaro, c'est toujours les vendredis de 17 à 18 en live and direct avec Kingam Lima alias Arnold sur les ondes de 102.2 Radio Canu.

Eh bien, point info, il y en a point aujourd'hui de point info. Donc, du coup, ben, le jeu de mots, point info, il y en a point aujourd'hui. Donc, voilà. On va se dire au revoir et on va se dire à très bientôt. Au week-end prochain, précisément, au week-end prochain, vendredi prochain, même endroit, même lieu. Prenez soin de vous et je vous dis à très bientôt. Au revoir. Ciao, ciao.

Vous êtes toujours sur les bandes continues de Radio Canu. On vient de s'écouter dans l'ordre Tame Impala avec Elephant. Ensuite, c'était les Scissor Sisters avec Music is the Victim. Et enfin, c'était My Bloody Valentine avec Only Shallow.

On était avec des nouveautés qui sonnent oldies. C'était la chanteuse Donoya Drake sur le label original Gravity avec la tune Mr. Big Stuff. Juste après, c'était Travelers All Stars sur le label espagnol Equilibrator Music avec Got to Tell You. Et on a fini avec une vraie oldies des années 70 avec des musiciens de Studio One sur le Real Rock Rhythm. C'est Clifton Gibbs, Serious Time. 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

Voilà, vous venez d'écouter Puncture avec Mucky Pup. Juste avant, c'était Malaria, Your Turn to Run. Et encore avant, on a pu écouter Malaise, Heart of Darkness sur Radio Canu.

Monsieur le psychiatre, il faut que je vous dise, depuis que je suis au sein de votre établissement, mon état empire. En fait, je me pose des questions au sujet d'une de vos infirmières. Quand elle m'attache sur un lit, je suis poli, je suis gentil, je fais tout ce qu'elle me dit, pourvu qu'elle se penche vers moi, que je devine ses hanches et ses bas de soie. Quand elle me passe aux électrochocs, je suis sous le choc, je reconnais que je mate ses seins qui se balancent et que déjà j'ai hâte à la prochaine séance. 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

d'entendre dans l'ordre de passage trois groupes de la région lyonnaise. Tout d'abord Schlass avec le morceau Kiki, ensuite Yves Le Guillard et le morceau Mon Infirmière, suivi enfin de Supernova avec le morceau Adieu l'espèce.

devant le lycée Henri IV, c'est la sortie des élèves. Guillaume est sur le trottoir d'en face. Il semble chercher quelqu'un au milieu de cette cohorte d'enfants. Se détache des autres pour aller sur le trottoir d'en face et dépasser Guillaume sans faire attention à lui, un enfant d'une dizaine d'années, mince, des cheveux blonds, habillé d'un pantalon et d'une veste marine. Il porte un carton noir. Guillaume le voit s'éloigner, se pince les lèvres, hésite et le suit. Il est rouge et à chaud. Il sait que cela ne sert à rien, mais ne peut faire autrement. Il a honte. Il est comme hypnotisé par cet enfant qui est devant lui à une distance réduite.

Oui, oui, le morceau, c'est dans le même sens. C'était Van Van, Grâce et Volupté, à l'instant sur Radio Canu, la plus feu-ou des radios, que des morceaux feu-ou. Juste avant, il y a eu Théodora avec Miss Kitoko, et encore avant, Little Sims avec Point and Kill. 102.2, la plus rebelle.

Radio Canu 102.2, la plus pop des radios. Et on vient d'écouter Dua Lipa Training Session, Miley Cyrus Prisoner et Sabrina Carpenter Thumbs.

Vous êtes toujours à l'écoute de la plus rebelle des radios, Radio Canu. Nous venons d'écouter un groupe polonais, Riverside, qui fait du métal progressif. Le morceau c'était Addicted, juste avant les Tesseract, avec le morceau Survival. Et encore avant, un groupe qui nous vient de l'Isère, de Vienne très exactement, qui s'appelle les Flayed. Et le morceau c'était Monster Man, Radio Canu, la rebelle.

0: Voilà, vous êtes bien toujours sur Radio Canu. Vous avez pu entendre un morceau du groupe Skerzou qui s'appelle Kangourou. Ensuite, il y avait un morceau du groupe Dissonata qui s'appelle Turbulence. Et pour finir, une pièce pour piano, la pièce numéro 15 de François Tolo.
1: La cité des Muguets a vécu cette nuit au rythme des émeutes. Jusqu'au milieu de la nuit, une centaine de jeunes a littéralement assiégé le commissariat de police qui se trouve au milieu de la cité. Les batailles rangées ont fait 14 blessés du côté des forces de l'ordre. 33 émeutiers ont été arrêtés. Les casseurs ont fini par saccager une partie du centre commercial ainsi que quelques bâtiments avant de se disperser à 4h ce matin. Ces émeutes font suite à la bavure d'un des inspecteurs du commissariat des Muguets. Il y a deux jours, il avait sévèrement blessé un jeune de la cité pendant une garde à vue. L'inspecteur a été démis ses fonctions, mais Abdel Isha est toujours en observation à l'hôpital Saint-Georges où son état est jugé grave.

0: Ainsi soit-il.
1: C'est l'histoire d'un homme qui tombe d'un immeuble de 50 étages. Le mec, au fur et à mesure de sa chute, il se répète sans cesse pour se rassurer. Jusqu'ici, tout va bien. Jusqu'ici, tout va bien. Jusqu'ici, tout va bien. Mais l'important, c'est pas la chute. C'est l'atterrissage.

0: les allées du Bois de Boulogne, la traque commence. Sur sa moto, Luc, le lieutenant de la nuit, raccroche la chasse. Les motards lancés à pleine vitesse dépassent les véhicules de la BAC.
1: Arrête-toi! Couche-toi! Couche-toi, parce que ça, j'en ai marre de courir après des mecs comme toi! Couche-toi! Couche-toi, connard! Couche-toi! Enculé de ta mère! Couche-toi! J'en ai marre de courir après des mecs comme toi! Couche-toi, je vais mettre plombé!
0: La vitesse, le danger, l'extrême tension, l'interpellation est pour le moins musclée.
1: Je vais te plomber ta gueule! Connard!
0: Des renforts et un véhicule de la BAC arrivent aussitôt sur les lieux.
1: Je vais te plomber ta gueule!
2: Bonsoir. Les policiers tentent de s'organiser et de résister aux provocations, aux menaces et aux projectiles de toutes sortes lancés par des jeunes qui se sentent persécutés au moindre contrôle d'identité.
1: Couche-toi, connard! Couche-toi! Vas-y, filme ça, bordel! Filme ça, c'est bon, ça!
3: Pas d'autre solution que la contre-information face aux exactions, la manipulation.

Pour les contrôles dans les quartiers sensibles, nous avons suivi les policiers avec une caméra cachée pour que notre présence ne soit pas perçue comme une provocation. Souvent, des caméras entraînent des émeutes. Souvent, des caméras entraînent des émeutes. Souvent, des caméras entraînent des émeutes.

La suite de grands reportages dans quelques instants, avec entre autres une incroyable séquence. On se retrouve dans quelques instants pour la troisième et dernière partie de grands reportages avec d'autres séquences choc.

Est-ce que vous êtes IRA? Vous savez, Aïn a dit que Babylone est un murderer parce que ces technologies, il ne faut pas qu'elles éloignent les hommes, mais il faut qu'elles les rapprochent, you know. Internet, l'appât du gain et le pouvoir. Il ne faut pas que tout ça éloigne les gens, mais qu'elles les rapprochent, you know. C'est pour ça que je dis que Babylone est un murderer, you know. Oh, Dieu!

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Belle et rebelle, ministère amer, sacrifice du poulet, c'est ce que vous avez entendu juste avant Rapace, en haut comme en bas. Et vous venez d'entendre Tia de la Redim, Murder.

Yes, c'était un tribute à Vincent Rasputin, ancien animateur sur Radio Canu. On trop regretté Vincent Rasputin. Et on a joué des oldies, bad goodies comme il aimait. On a commencé par un ska de l'année 64, un big classic tune, Keith and Ken, I Won't Let You Go, suivi du Do I Worry d'Eric Harriott, année 68. Et on a suivi avec la version DJ de l'année 71 avec Scotty I Worry. Big up, rip, Vince Rasputin.

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C'était Théa à l'instant sur Radio Canu, juste avant Grand Gamin avec Poussière, et encore avant Chico Trujillo avec Loca. 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

Et sur Radio Canu, vous venez d'entendre Enterini de Fatoumata Diawara, suivi de Cavalierou de Cheval Bijou. Et pour finir, Aller sans retour de Juliette, des gens qui nous chantent les gens obligés de bouger ou qui bougent par choix. 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

Et vous êtes toujours sur les bandes continues de Radio Canuel. On vient de s'écouter trois chansons révolutionnaires de trois pays différents. On a commencé avec Taurat Weir, c'est un chant de la révolution soudanaise. On a continué avec The Rebel Riot et le titre Let's Fight. Ça se passe en Birmanie. Et le dernier titre, bien énervé, c'était Bloody Wood avec le titre Danadan. Et ça vient d'Inde, toujours sur le 102.2 ou sur radiocanu.org.

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1: Le premier morceau, c'était les Screamers avec It's a Violent World. Le deuxième, Erosion de Neptune. Et le troisième, Karen Finley, Tales of Taboo.

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Vous êtes toujours à l'écoute de Radio Canu. À l'instant, c'était Double Jeu en featuring avec Venom. Et le morceau, c'était Le Cri de la Pierre. Juste avant, on s'est écouté Hydra avec un morceau qui s'appelle Genova 2001. Il y avait Triptyque, Black Bull en solo avec le morceau J'observe. Et le groupe Kalash. Et le morceau, c'était Notre Échec.

0: Et c'était un instant classique sur Radio Canu, on va pas la faire comme d'autres. Eh bien, vous venez d'écouter Ludovico Einaudi qui interprétait le titre Divenire. C'était suivi de Tchaïkovski avec la symphonie numéro 3 en ré majeur, opus 29 Allegro Vivo. Et c'est un orchestre dirigé par Herbert von Karajan. Et en fait, ça c'était le troisième morceau. Et en deuxième morceau, vous avez écouté Karl Hoff avec l'orchestre du Capitole de Toulouse qui était dirigé par Michel Plasson et qui interprétait Ecce Gratum, qui est un extrait de Carmina Burana. 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

Radio Canu, Radio Canu, le 102.2, vous venez d'écouter premier morceau, le Juice avec Shoot. Juste après, c'était Meryl et DJ Tutus, Jexki. Et là, on vient de s'écouter Little Sims avec Enough. 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

Vous êtes bien sur les bandes continues de Radio Canu, le rap. Dans l'ordre, on a écouté un extrait de la mixtape Cornet Tape de Mix Done Prod. Le titre, donc le premier titre, c'était Que la fête commence, avec comme rappeur Fracas, Cisaï, Drixi, Floral, Sal et Sisyphe. Ensuite, on s'est écouté les Stéphanois, M666 et CAC 40, soit le groupe Tête de Serre, avec la piste 21 d'un album sorti en 2013, Tête de Serre, sa vie, son œuvre, tout simplement. Et à l'instant, c'était le titre Patate de Sisyphe, membre de Dialectic Music, extrait de l'album L'Oiseau du Malheur 2015. 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

Vous êtes bien sur les bandes continues de Radio Canu. On a écouté juste maintenant The Skins avec le morceau Mindless. Juste avant, c'était la chanteuse anglaise Amelia Harmony Jashomi. Et on avait commencé par Burning Spear, Make We Yad.

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1: Aïe, vous êtes bien sur les, toujours sur les bandes continues de Radio Canu. À l'instant, on vient de s'écouter l'intro de la mixtape Mort à la Mort, volume 3 de Puzz Mama, en feat avec SALE, Radio Canaille.

Et oui, vous êtes bien sur Radio Canu, la plus électrique des radios. Vous venez d'écouter, donc en premier, c'était Pierre et Bastien. Ensuite, il y a eu les Persuadeurs et on a terminé avec les Descendants. Bisous.

Et vous venez d'écouter Repoman de Danica, War on Women de Delilah Bonne, Sugar Mama de Doua Saleh. 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

Vous avez pu écouter dans l'ordre Caïman avec le titre Grand 8. Ensuite, c'était Fanny Swan et le titre Ailleurs partir. Et enfin, le groupe Lundi Matin et la chanson Seul à deux. 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

Allez, on vient de s'écouter que des classiques sur Radio Canu. On a commencé d'abord avec un groupe de punk hardcore texan. C'était les Big Boys, un groupe des années 80. Le morceau s'appelait Thin Line. Juste après, c'était un groupe du tout début du synth punk. On est à la fin des années 70. Le groupe, c'était The Units et le morceau s'appelait High Night. Et puis à l'instant, c'était un groupe anglais, un morceau de 1977 qui s'appelle Part-Time Punks et le groupe c'était TV Personalities et vous êtes toujours sur Radio Canu 102.2 FM.

Vous êtes en direct des bandes continues de Radio Canus en 2.2. On vient d'écouter Dark Mother avec Devastator. Ensuite, Audrey Horn avec Part of You. Et pour finir, Gummy Bear avec The Elder Part 2. 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

Voilà, vous êtes bien toujours sur Radio Canu. Vous avez pu entendre un morceau du groupe Skerzou qui s'appelle Kangourou. Ensuite, il y avait un morceau du groupe Dissonata qui s'appelle Turbulence. Et pour finir, une pièce pour piano, la pièce numéro 15 de François Tolo. I'm the motherfucking rookie of the year. Mickey Blanco, Young Castro.

On vient d'entendre Passwo du groupe Bandawo. Avant ça, c'était Infidel Castra avec le tube dont je ne connais pas le nom. Et encore avant, Wavy de Mickey Blanco sur Radio Canut.

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0: Radio Canus en 2.2 vous présente les bandes continues avec trois titres venant d'une session complètement iconoclaste. On a débuté avec Chris and Carla et Comfort of a Stranger. Et puis...
1: on a continué avec Odo Rosarius Equilibrio et Freeze Energy, Four is Forever.
2: Et pour finir par Je suis un poète de Brigitte Fontaine.
0: Bravo.
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Juste après, c'était Meryl et DJ Tutus, Jekski. Et là, on vient de s'écouter Little Sims avec Enough. 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

Vous êtes toujours à l'écoute de Radio Canu et ses fameuses bandes continues. On vient de s'écouter le Cynique, le sang de papa et maman de Gwendoline. C'était suivi par Tchégué avec son titre Plus de place nulle part. Et on a terminé avec le délicieux et défoulant Travail, famille, connasse de Schlass. 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

Vous écoutez Radio Canu en FM et en stéréo. À l'instant, on a écouté Voodoon avec le morceau Spirit Past. Juste avant, Orphan Headland avec In Propaganda. Et encore avant, Koenji Yakei avec Nivrem. 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

Radio Canou, c'est sur le 102.2 sur la bande FM. On vient de s'écouter La Brigade avec leur titre intitulé Old School. On a enchaîné avec Missy Elliott et son titre intitulé She's a Bitch. Et on est en train d'écouter, là, vous entendez derrière moi, le KRS-One avec son morceau MC Zack Like They Don't Know. 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

0: Ok, vous êtes toujours sur les ondes de Radio Canut, la plus rebelle des radios, au 102.2 modulation de fréquence et en stéréo. Et aussi, il me semble, sur www.radiocanut.org en direct. Nous avons fait une petite session électro un peu régionale et lyonnaise. On a commencé avec le projet Jvedran Electropoésie, avec le morceau Athènes. Et nous avons enchaîné avec D-Faz, with Broski, l'américain, un morceau qui s'appelle One Block. Yeah, man.
1: Et on a donc fini avec un petit classique de Portishead avec Over, Radio Canut la plus rebelle des radios.

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C'était Théa à l'instant sur Radio Canu, juste avant Grand Gamin avec Poussière et encore avant Chico Trujillo avec Loca. 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

Vous êtes sur Radio Canu, c'est les bandes continues. Et on vient d'écouter dans l'ordre L7 avec Andres, ensuite Deftones avec Seven Words, et pour terminer, Cavalera Conspiracy avec le titre Inflicted.

Romay. Romay. À l'instant, on vient d'écouter Laurent Pernis avec le morceau The Highly Sky. Juste avant, c'était Ariel Angeline avec le morceau Dog Days. Et encore avant, c'était BDK and the Roller Coaster avec le morceau Catwoman. Romay, Radio Canu, la plus intrinsèque des radios.

On vient d'écouter 1000 marqueurs avec New Lexicon. Avant, c'était Hedwig and the Angry Inch avec Angry Inch. Et encore avant, c'était Peaches avec Hit It Hard. Et c'est Radio Canut.

On s'est fait une petite session du nord de la France, du reggae dub du nord de la France. On avait commencé par Kamel Dub Poet, l'oppresseur et l'opprimé, suivi de Wise Rockers Dubbin, et là c'est Nubians Backwards.

0: Yes, Rebel Radio. Ouais, vous êtes bien sur Radio Canu, la plus rebelle des radios. Et vous venez d'écouter quelques extraits de l'album de Sirjean, The Right Time. Le premier morceau qu'on a écouté, c'était Sad Days. Et suivi par un morceau de Alpha Petulai en live, My Mission. Et le dernier morceau qu'on a écouté, c'était High, because I love to get myself so high, listening to the Rebel Radio. Yes, yes, big up à l'émission Bongi de Culture à l'Ubuntu, à Taubuntu, respect.
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Juste après, c'était Meryl et DJ Tutus, Jexki. Et là, on vient de s'écouter Little Sims avec Enough. 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

0: sur les célèbres bandes continues de Radio Canu, un petit voyage interstellaire mais immobile en compagnie de Guillaume Perret et Into the Infinite.
1: C'était suivi du titre Aurora de Slumb.
0: Et pour finir, c'était Monica avec Feeling Good.
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la vie des sociétés dans lesquelles règnent les conditions modernes de production annonce comme une immense accumulation de spectacles. Tout ce qui était directement vécu est éloigné dans une représentation. Les images qui se sont détachées de chaque aspect de la vie fusionnent dans un cours commun où l'unité de cette vie ne peut plus être rétablie. La réalité, considérée partiellement, se déploie dans sa propre unité générale en tant que pseudo-monde à part, objet de la seule contemplation. La spécialisation des images du monde se retrouve accomplie dans le monde de l'image autonomisée où le mensonger s'est menti à lui-même. Le spectacle en général, comme inversion concrète de la vie, est le mouvement autonome

qu'il pleure éclatante, un moment de la vie indique, et il ne se laisse pas rajeunir avec des couleurs éclatantes. Il se laisse seulement évoquer dans le souvenir la grandeur de l'art ne commence à paraître qu'à la retombée de la vie.